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1: Dziesma numur 40.
2: Freya Sky, Silent Treatment.
0: Kritums par 8 vietām.
2: Sunny Podera, D.O.D. and Poppy Basko. Think about us.
0: Gavums par vietu.
1: 38.
2: Jennifer Lopez and David Guetta. Save me tonight.
0: Kritums par 10 vietām.
1: Save me tonight. 37.
2: Hunter X, EJ, Audrey Nuna, Ria Mee and K-pop Demon Hunters cast. Golden.
0: Gavums par vietu.